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2: Tous les jours, toutes les nuits, toutes les secondes et toutes les années, en ce moment, je vis pour